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1: Eso, y de Francia con Carla Bruni, nos vamos a Italia con Riccardo Tecchi en la banda italiana con este tema.

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1: Eso, y de Francia con Carla Bruni, nos vamos a Italia con Riccardo Tecchi en la banda italiana con este tema.